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3: Bonjour et bienvenue à toutes et à tous à l'émission en français de Radio Exterior de España, un rapprochant l'Espagne du monde. Aujourd'hui nous sommes à la technique Javier Gómez, à la production Cristina Dorado et à la rédaction et au micro Maria Miret. C'est mardi 26 mai. Merci de votre écoute. La participation des Espagnols à la Première Guerre mondiale est largement méconnue. L'ouvrage Les volontaires espagnols de la Première Guerre mondiale analyse qui ils étaient, pourquoi ils sont combattus dans un conflit où l'Espagne était restée neutre et ce qui est l'advenu de plus de 1500 Espagnols qui ont combattu dans les tranchées comme volontaires engagés dans la Légion étrangère française. On a interviewé l'auteur du livre, Alejandro Acosta, qui est professeur d'histoire contemporaine à l'Université Carlos III de Madrid. Depuis avril, les écoles espagnoles sont obligées d'offrir des menus plus sains grâce au décret royal sur la sécurité alimentaire et la nutrition. Le décret relatif aux cantines scolaires interdit des aliments et des boissons riches en acides gras saturés et trans, les produits sucrés et ceux riches en caféine. Plus d'une centaine d'organisations signataires, dont CERAI, reconnaissent dans une déclaration que le décret constitue un pas en avant, mais qu'il est insuffisant pour garantir des marchés publics durables. Et la délégation générale de la Fédération Wallonie-Bruxelles en Espagne et Mayrit ont inauguré la 4e édition de la Biennale de Design et Architecture de Madrid, qui s'est déroulée du 20 au 24 mai au Central Diseño Matadero. Le collectif Espace Aigo, membre de la fédération, y a présenté son installation Unboxing. Tout d'abord, nous commençons par le journal de l'actu, avant la deuxième partie de notre émission.
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3: Nous démarrons ce résumé de l'actualité avec l'ancien président du gouvernement, José Luis Rodríguez Zapatero. Comme nous l'avons dit la semaine dernière, il a été inculpé dans l'affaire Plus Ultra, les juges de l'Audience nationale qui enquêtent sur l'utilisation d'une partie du plan de sauvetage public de la compagnie aérienne à des fins illicites, a remis au parti le dossier de l'affaire, composé de 8 tomes et environ 4000 pages. Le rapport parlait d'un réseau dirigé par Zapatero qui transcende le monde des affaires. L'ancien président aurait pu commettre un délit de trafic d'influence. L'entrepreneur Julio Martínez, ami intime de Zapatero, aurait joué un rôle fondamental. L'Audience nationale a bloqué ses comptes et la police a fouillé 3 entreprises et son bureau, où un coffre-fort a été trouvé avec plus d'une centaine de bijoux, montres, de téléphones portables, dossiers et documents. Selon la secrétaire de Zapatero, les bijoux étaient des héritages de sa femme et des cadeaux de voyage. L'ancien président utilisait sa maison pour les affaires les plus sensibles. Les juges analysent les documents saisis. La secrétaire de l'ancien président, Maria Gertrudis Alcázar, est au centre du réseau. Elle est retournée au bureau et du matériel lui a également été saisi. L'entreprise de ses fils fait également l'objet d'une enquête. Quand les agents sont allés la fouiller, il n'y avait ni bureau ni travailleur. Selon les juges, c'était une société écran qui aurait pu être utilisée pour masquer les paiements. Selon les enquêteurs, après la première demande d'information judiciaire, la CPI a transmis des documents incomplets, tels que des dossiers vides, des fichiers qui ne s'ouvrent pas ou des documents qui n'apparaissent pas. Selon le juge qui a levé l'ordonnance de non-divulgation, Zapatero serait le chef présumé de ce système qui impliquait un réseau de trafic d'influence bien structuré. La France, la Suisse et l'Espagne figurent parmi les pays où l'organisation criminelle serait implantée. Son objectif était de blanchir de l'argent vénézuélien dont la présidente, Delcy Rodríguez, aurait servi d'intermédiaire pour faire bénéficier l'entreprise. Une partie de la cause restait secrète parce que l'argent était recherché à l'étranger. Dans des autres pièces séparées, deux trames sont étudiées. Selon l'unité des crimes économiques et financiers, UDEF, de la police nationale, négociait des tonnes de pétrole, d'or et de nickel au Venezuela, Zapatero n'y avoir perçu de commissions issues de la corruption.
4: Que jamás he realizado ninguna gestión ante ninguna administración pública ni el sector público en relación con el rescate de Plus Ultra, ni ante ninguna otra administración.
3: Le gouvernement appelle à la prudence, mais si ça tourne mal, nous devrons y faire face et le surmonter. Le porte-parole du PSOE au Congrès a demandé des preuves.
5: Nosotros necesitamos pruebas, porque trama de Zapatero y Zapatero, conversaciones de Zapatero, muy poquitas, y reuniones muy poquitas. Queremos ya que la justicia actúe como tiene que ser, haciendo justicia, investigando y poniendo pruebas.
3: Zapatero aurait fait pression sur Pedro Sánchez pour qu'il mène à bien l'opération. Le stratagème est antérieur à 2020, date à laquelle la compagnie aérienne a été renflouée. Et en 2021, elle a bénéficié d'un sauvetage de 53 millions d'euros en fonds publics. Ses dirigeants voulaient obtenir des aides publiques. Plus Ultra renégocie le plan de viabilité convenu parce qu'il ne peut pas le respecter en raison de la hausse du prix de kérosène. Le parquet a ouvert une enquête en 2024. Le Parti populaire demande à la Commission européenne d'enquêter sur les sauvetages et de signer Sánchez comme responsable final. Le PP accuse Zapatero d'être à la tête d'un complot international et le gouvernement de soutenir le président au cas où l'enquête judiciaire l'impliquerait.
6: Hay que decirlo, todos ellos, con su decisión, con su apoyo, abrieron la etapa de mayor saqueo y de mayor decadencia de la historia democrática de España. Son tan responsables como Sánchez y son tan responsables como Zapatero.
3: Le 10 juin, un ancien président témoignera pour la première fois devant l'Audience nationale dans le cadre de son procès pour corruption. Le palais de Moncloa estime que l'ordonnance du tribunal ne contient aucune preuve documentaire incriminante. Selon Moncloa, l'enquête n'affecte pas le gouvernement et il ne pense pas que l'affaire affecte l'image de l'Espagne. Le ministre de la Justice, Félix Bolaños, demande que la justice soit laissée au travail et fait confiance à l'ex-président.
7: Dejemos trabajar a la justicia. Dejemos que hagan su trabajo, que hoy lo hacen sin ninguna injerencia, sin ninguna presión. Hemos superado afortunadamente tiempos pasados, donde sí se producían injerencias muy graves en el trabajo de la justicia y, por tanto, ahora es el tiempo de la justicia y el tiempo de seguir trabajando para ver dónde acaba esa investigación.
3: El presidente del gobierno ha expresado su soutien.
8: Mire, señor Feijóo, toda la colaboración con la justicia, toda, todo el respeto a la presunción de inocencia y todo mi apoyo al presidente Zapatero.
3: Tandis que le partenaire de la coalición exige una acción gubernamental y demande una reforma de la legislación.
9: No se puede permitir que se cobre por gestiones políticas. Eso es un delito, eso es un delito.
3: Gabriel Rufián ha proposé d'être le candidat de la gauche.
10: ¿Dónde acaba el lobismo y empieza el tráfico de influencias? ¿Dónde? Si esto es verdad, si esto es verdad, es una mierda. Es una mierda. Si esto es mentira, es una mierda aún mayor.
3: Le Parti Populaire a demandé la comparution de José Luis Escrivá, l'ancien ministre qui a rencontré Zapatero un mois avant de reporter la dette de Plus Ultra, selon le juge. Feijóo réclame la démission de Pedro Sánchez et Vox fait pression sur le Parti Populaire pour qu'il dépose une motion de censure que le chef de l'opposition exclut pour le moment.
11: Hacer una moción de censura para confirmar al gobierno comprenderá usted que es bastante infantil.
3: Le PP en renvoie la responsabilité aux partenaires du gouvernement, notamment au PNV, à qui il demande de bouger. Nous serons à la hauteur des circonstances, a déclaré le porte-parole des Populaires, Borja Sémper.
12: Si el Partido Nacionalista Vasco cree de verdad que alargar esta situación es irresponsable, debe asumir que seguir sosteniendo esta situación también es irresponsable.
3: A Madrid, des milliers de personnes ont réclamé la démission de Pedro Sánchez et des élections anticipées. Un groupe de manifestants a tenté de rejoindre le palais de la Moncloa. Des journalistes de radio-télévision espagnole ont également été victimes d'insultes et d'agressions. Et le procès de David Sánchez, le frère de Pedro Sánchez, concernant son contrat avec le Conseil de Badajoz en Extremadura, commence jeudi. Jonathan Andy a été arrêté, accusé de meurtre de son père, l'homme d'affaires Isaac Andy, comme on l'a dit. Le 14 décembre 2024, Isaac Andy est décédé lors d'une randonnée à Montserrat, après une chute d'une falaise de plus de 100 mètres de haut. Le président et fondateur de Mango était l'homme le plus riche de Catalogne. Son fils aîné, Jonathan, vice-président du conseil d'administration, était avec lui et a été libéré sous caution. Sa famille le défend et maintient son innocence. Un Espagnol qui était en quarantaine à l'hôpital Gómez Ulla de Madrid a été testé positif au antivirus. Il s'agit du deuxième cas parmi les 14 citoyens qui voyageaient à bord du Ondius et qui ont été évacués du croisière à Le Gabriel à Tenerife le 10 mai dernier. Les deux autres ont été testés négatifs. Le Fonds monétaire international demande à l'Espagne d'accélérer la construction de logements pour augmenter l'offre. Dans son rapport annuel, le FMI souligne la croissance de l'économie et recommande de renforcer le système de retraite. Sous le slogan « Les logements nous coûtent la vie », des milliers de personnes ont manifesté pour protester contre l'augmentation des loyers et la difficulté d'accéder à un logement en propriété. À Madrid, la marche a donné le coup d'envoi d'une vague de mobilisation qui aura lieu dans près de 30 villes espagnoles jusqu'à la fin du mois de juin. La maire de Torrent, à Valencia, Amparo Folgado, a déclaré au tribunal de Catarroja qui instruit la cause de la dana. Elle a affirmé qu'à midi, ils avaient déjà pris des mesures face au débordement du ravin de l'Orteta. À 19h, elle a déclaré au secrétaire régional de Sous-Rance, Emilio Argueso, que les inondations avaient déjà fait un mois à mort. Nous ne s'agissons pas tous de la même manière, a-t-elle dit.
13: En Torrent tomamos las medidas cuando tuvimos esa alerta roja de a las 12 del mediodía tener un decreto, avisados los centros educativos, avisados los centros deportivos, avisados de alguna forma para que se suspendiera toda esa actividad. Y yo insisto, es decir, posiblemente esa información que la tengo clara que la tenemos todos, todos no actuamos igual.
3: En Espagne, la Cour suprême a reconnu le droit de faire appel d'une décision d'euthanasie si l'on a un lien affectif étroit avec la personne qui en fait la demande. La Généralité de Catalogne a approuvé ce budget qu'elle n'avait plus depuis 2023. Et le gouvernement a présenté un plan social pour le climat. Le projet prévoit un financement de 9 milliards d'euros provenant en partie du Fonds social pour le climat de l'Union européenne et comprendra des mesures visant à faire de la transition écologique une opportunité, y compris pour les familles vulnérables, les travailleurs indépendants et les petites entreprises. Et pour finir, les employés temporaires ayant réussi un concours mais n'ayant pas obtenu du poste permanent se verront accorder un statut permanent. Cette décision a été validée par la Cour suprême qui a fixé une indemnisation plus élevée que celle initialement prévue. Cette mesure pourrait concerner 7 employés sur 10 en situation de suremploi temporaire, ayant réussi en concours une procédure de sélection en mairie ou toute autre procédure compétitive, sans obtenir de postes permanents. Ceux qui n'ont pas été retenus recevront une compensation financière. Les sanctions seront déterminées par l'administration du travail. À l'international, nous débutons avec l'arrestation des activistes de la flottille Global Summit,

0: Le ministre israélien de la Sécurité nationale, Ben Gvir, avait publié sur X une vidéo montrant plusieurs activistes agenouillés, le visage contracteur, les mains liées et entourés par des agents de sécurité. Des pays amis d'Israël condamnent les mauvais traitements.
1: Ese tratamiento es monstruoso, es indigno, es un inhumano. Exijo disculpas públicas a Israel.
0: Détestable, inhumain, monstrueux, c'est ainsi que José Manuel Álvarez a qualifié les traitements réservés par le ministre d'extrême droite aux militants détenus. Aucun citoyen espagnol n'est touché, avertit le ministre des Affaires étrangères qui a exigé des excuses publiques de la part d'Israël.
2: Sin ningún tipo de sentido han empezado a empujar, han querido disolver eso rápidamente y nos han detenido sin ningún tipo de razón.
3: Como si fuéramos peor que animales.
0: Sur les plus de 400 expulsés, 44 sont espagnols. À leur arrivée à l'aéroport de Bilbao, des membres de l'Echaina, la police basque, ont chargé 6 d'entre eux qui ont fini menottés après avoir été battus. 4 personnes, dont des activistes, ont été arrêtées. À Barcelone, l'arrivée d'une vingtaine de militants s'est déroulée dans la calme. Ils dénoncent les mauvais traitements et les humiliations infligées par Israël, dont la violence s'intensifie. Un tribunal indonésien a condamné le capitaine et le chef mécanicien du bateau touristique qui a fait naufrage fin 2025 avec une famille espagnole à bord pour négligence ayant entraîné la mort. Parmi ces 6 membres, seuls 2 ont survécu, la mère et l'une de ses filles. Le naufrage a eu lieu le 25 décembre dans le parc national de Komodo et le procès a commencé mi-mars. La survivante, Andrea Ortuño, a déclaré lors d'une des audiences que l'équipe n'avait jamais porté secours à son mari et ses enfants décédés et qu'elle n'avait reçu aucune indication sur les protocoles de sécurité à bord. Au Moyen-Orient, les discussions entre Washington et Téhéran autour d'un possible accord nucléaire réaviment les espoirs d'apaisement régional. Mais sur le terrain, les tensions restent extrêmement fortes, notamment au Liban Sud, où Israël multiplie les menaces militaires. La chronique de notre collaboratrice Elsa Jazbek-Sharawati.
4: Au Liban Sud, la peur d'une nouvelle escalade grandit d'heure en heure. L'armée israélienne a ordonné hier l'évacuation de 10 villages frontaliers, alimentant les inquiétudes d'une reprise des frappes de grande ampleur. Dans les médias israéliens, plusieurs responsables politiques et militaires affichent désormais ouvertement leur volonté d'élargir l'offensive. Le ministre israélien d'extrême droite Itamar Ben-Gvir appelle à étendre l'invasion israélienne au Liban. De son côté, le chef d'état-major israélien Eyal Zamir envisagerait de reprendre les frappes sur Beyrouth quelques mois seulement après les destructions massives qui avaient touché la banlieue sud de la capitale libanaise. Face à ces menaces, le président libanais Joseph Hond a réaffirmé que le retrait israélien du sud-Liban restait, selon ses mots, non négociable. Mais en parallèle, le premier ministre israélien, Benjamin Netanyahou, affirme que le président américain Donald Trump lui aurait confirmé le droit d'Israël à se défendre contre ce qu'il qualifie de menaces venant du Liban. Dans ce contexte explosif, tous les regards se tournent vers les discussions entre Washington et Téhéran. Depuis plusieurs semaines, des négociations indirectes tentent de relancer un accord autour du nucléaire iranien et plus largement de la stabilité régionale. Mais hier, Téhéran a refroidi les espoirs d'une avancée rapide. Les autorités iraniennes estiment qu'un accord avec les États-Unis n'est pas imminent. L'Iran insiste également sur un point essentiel. Toute désescalade régionale devrait inclure l'ensemble des fronts, y compris le Liban et Gaza. Autrement dit, pour Téhéran, la question libanaise fait désormais partie intégrante des négociations régionales avec Washington. Au Liban, cette situation suscite autant d'espoir que d'inquiétude, espoir qu'un compromis entre Américains et Iraniens permettra enfin d'éviter une guerre régionale plus large. Mais inquiétude aussi de voir le pays rester suspendu au rapport de force entre puissances étrangères. Car malgré les efforts diplomatiques sur le terrain, les habitants du Sud continuent de vivre au rythme des alertes, des drones et des bombardements quotidiens. Et beaucoup craignent que la moindre rupture des discussions entre Washington et Téhéran ne fasse replonger la région dans une nouvelle spirale de violence. Elsa Yazbek Sharabati pour le programme en français Radio Exterior d'Espagne.
0: L'Espagne ne craint pas une réduction des troupes dans les bases de Rota et Mogrón. Les mouvements annoncés par Donald Trump n'ont pas d'impact sur la sécurité de l'Europe, selon l'OTAN. La croissance de l'économie de la zone euro va diminuer de 3 dixièmes cette année en raison de la guerre en Iran et pourrait même chuter de moitié selon Bruxelles. L'Espagne résiste, mais le prix de l'énergie fait ramper l'inflation de 3% et affecte les consommateurs et les entreprises. Les diplomates et les eurodéputés sont parvenus à un accord pour mettre en œuvre l'accord UE-États-Unis, qui supprime les droits de douane sur la plupart des produits industriels américains importés en Europe. Après de longues négociations et un ultimatum de Donald Trump, les 27 ont finalement trouvé un terrain d'entente pour l'application de l'accord commercial de Thornberry qui a été signé il y a plusieurs mois entre les États-Unis et l'UE. Donald Trump avait menacé d'imposer des droits de douane de 25% sur les voitures européennes si les Européens ne mettaient pas en œuvre avant de juger l'accord. Le Thornberry, critiqué par les eurodéputés comme déséquilibré, relève les droits de douane américains sur les produits européens jusqu'à 15%. Le sélectionneur national de football, Luis de la Fuente, a annoncé qu'il jouera la Coupe du Monde aux États-Unis, au Mexique et au Canada. Le Barcelona est l'équipe qui apporte le plus de joueurs avec 8. Il n'y aura qu'un joueur du Real Madrid et il y a 4 nouveautés. Gavi, Marc Pouville, Fan Joan et Eric García.

0: Festival de Cannes, La Bola Negra a été applaudi pendant près de 20 minutes au Grand Théâtre Lumière. C'était au tour de Javier Calvo et Ambrosi Les Javis, après les ovations reçues par Pedro Almodóvar et Rodrigo Sorogoyen, tous en compétition officielle.
1: Hace 90 años, Federico García Lorca fue asesinado por el fascismo porque era gay. 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

Après 7 ans sans jouer en Espagne, Bad Bunny a triomphé à Barcelona, où il a compté sur un public parmi lequel se trouvait Lamine Jamal. Après les deux concerts, il en restait une dizaine à Madrid.

0: Et la tournée mondiale de Shakira s'achèvera en septembre par bien plus qu'un simple concert, mais une expérience et un merci célébrant les racines culturelles partagées le 18, 19 et 20 et le 25, 26 et 27 du mois. Cette tournée est déjà la plus lucrative de l'histoire pour un artiste hispanique. L'événement se déroulera au Stade Shakira, une ville parallèle au cœur de Madrid, transformée pour l'occasion en centre musical Iberdrola et devenue une scène internationale pour des voix diverses. On attend environ 50 000 personnes par jour au concert de Shakira à la fin de l'été. Le délégué du gouvernement a qualifié l'événement de piège en raison des difficultés à gérer l'afflux de milliers de fans. La station de métro la plus proche se trouve à 1 kilomètre.
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0: La participation des Espagnols à la Première Guerre mondiale est largement méconnue. Lourdes, le volontaire espagnol de la Première Guerre mondiale, analyse qui ils étaient, pourquoi ils ont combattu dans un conflit où l'Espagne était restée neutre et

0: ce qui est l'advenu de plus de 1500 Espagnols qui ont combattu dans les tranchées comme volontaires engagés dans la Légion étrangère française. Nous avons rencontré avec l'auteur du livre, Alejandro Acosta, qui est professeur d'histoire contemporaine à l'Université Carlos III de Madrid. Il s'est intéressé à cette histoire en raison du paix de recherche qui lui avait été consacré. Acosta l'a découvert grâce à un ouvrage de David Martínez Fiol qui évoquait l'engagement des Catalans comme volontaires dans l'armée française pendant la guerre.
1: Ce sujet m'a intéressé précisément en raison du paix de recherche qui lui en était consacré. La question des volontaires catalans ayant combattu lors de la Première Guerre mondiale a été abordée d'un point de vue historiographique catalan. J'ai souhaité, quant à moi, éclairer la manière dont cette histoire est parvenue au public espagnol, déterminer s'il y a eu une mobilisation des groupes francophiles en Espagne intéressés par leur participation et si des volontaires d'autres régions ont combattu sur le front occidental.
0: En complément de ces travaux, Acosta a consulté des documents conservés aux Archives nationales de Catalogne, notamment des lettres d'un médecin homéopathe ayant adressé des listes de combattants de la Légion étrangère française, ainsi que sa correspondance avec quelques 500 volontaires et des notes où il consignait les informations dont il disposait sur ces combattants. Ces notes ont permis à l'auteur d'estimer leur nombre.
1: Le problème majeur est celui que j'ai souhaité aborder et que David Martínez Fiol n'a pas été autorisé à consulter les archives officielles de la Légion étrangère conservées à quartier général de la Légion à Biennon dans le canton d'Aubagne, près de Marseille. C'est cette documentation que j'ai fournie qui permet une compréhension plus nuancée des estimations précédentes et offre un chiffre plus fiable fondé sur les archives militaires officielles.
0: Selon lui, plus de 1500 volontaires espagnols ont combattu dans la Légion étrangère.
1: D'après mes recherches dans les archives officielles de la Légion étrangère française à Aubagne, ainsi que grâce à des contributions du service historique de défense de Caen et d'autres liens tissés par les patronats de volontaires espagnols, et même à des documents provenant des archives générales du Palais, étant contrasté avec la documentation de Joan Soleil Pla, je puis conclure qu'au moins 1503 volontaires espagnols ont combattu dans la Légion étrangère entre l'été 1914 et novembre 1918, date de la signature de l'armistice mettant fin à la Première Guerre mondiale, armistice de Compiègne.
0: L'Espagne fut l'un des six pays européens à rester neutre pendant le plus de quatre années de conflit et à punir ceux qui s'enrôlaient dans des armées étrangères sans l'autorisation du roi. Selon Acosta, ce sont été des fugitifs recherchés par la justice espagnole et nombre d'entre eux ne pouvaient retourner dans leur pays. Il y avait aussi des déserteurs de l'armée qui se trouvaient dans le nord du Maroc et qui avaient fui en Algérie. Par ailleurs, il y avait des migrants économiques en France. L'engagement leur offrait la possibilité d'obtenir un salaire.
1: À cet égard, il est surprenant que plus de 1500 Espagnols aient participé à une armée étrangère en s'engageant dans la Légion étrangère française, ce qui laisse supposer qu'ils n'avaient rien à perdre. Ils ne craignent pas les conséquences juridiques et financières que leur participation aurait pu entraîner. Nombre de fugitifs ont ainsi trouvé l'opportunité d'obtenir la nationalité française et de s'installer sans avoir à retourner en Espagne, où ils auraient été confrontés à des difficultés économiques et juridiques.
0: Les Espagnols qui s'engageaient devaient suivre une formation de 2 à 3 mois en France et ils leur ont enseigné le français. Bassinés et munis d'uniformes de l'armée française, ils combattirent dans certaines des batailles les plus sanglantes de la Première Guerre mondiale, comme celle de Verdun. Ils participèrent à l'offensive de Saint-Jour en 1918.
2: La Légion étrangère fue una unidad de
1: élite. Il s'agissait d'une unité d'élite, une unité de choc engagée dans les opérations militaires les plus importantes, plus décisives et plus sanglantes. Le pourcentage de victimes parmi les légionnaires était très considérable et si l'on considère la

0: Participación de ese español de 1000 Saint-Croix, un 34% de son fur victimes de perte, tué ou décédé de maladie, qu'ils soient morts au combat, portés disparus ou tombés malades et démobilisés des champs de bataille.
1: Hubo personas que sufrieron enfermedad y tuvieron que ser dadas de baja en los frentes de batalla.
2: En 1929, un plat commémoratif fut déployé à Bayonne en son honneur. Et lors de son inauguration, de nombreux discours nationalistes et honneurs allemands étaient prononcés. Durant les années 30, sous la République, sa mémoire fut ravivée et une statue fut érigée en 1936. Mais le régime franquiste supprima cette commémoration. La dictature de Franco ne souhaitait pas entretenir la mémoire.
1: Mais que ocurre? Que el franquismo interrumpe todo esto.
0: Mais que se passe-t-il ensuite? Le franquisme interrompt tout cela. Il a son propre mythe de volontarieté armée, celui de la division bleue, et les souvenirs de ceux qui ont combattu lors de la Première Guerre mondiale se trouvaient liés aux milieux libéraux, démocratiques et régionalistes. Et la dictature de Franco ne voulait rien entendre de tout cela, ni récupérer ou perpétuer la mémoire de ces contraignants associés à cette idéologie politique.
1: De este contingente vinculado a este ideario político.
2: A la fin de la guerre, certains volontaires s'engagèrent dans la Légion étrangère française et combattirent les tribus marocaines. D'autres purent entrer en Espagne grâce à l'amnistie de 1919. Une grâce signée par le roi Alfonso XIII et recouvert leur nationalité espagnole sans subir les conséquences juridiques de leur participation au combat. Certains restèrent en France, notamment en Algérie, où ils reconstruirent leur vie. Beaucoup d'entre eux se sont mariés et poussèrent des veuves françaises.
1: Existe un muy escaso asociacionismo militar.
0: Les liens avec l'armée sont très tenus. En raison du nombre limité d'associations militaires, il est difficile de reconstituer un réseau d'associations solides et de retracer la présence des volontaires, et nous ignorons s'ils sont maintenus des liens entre eux. En Catalogne, durant la République, une association d'anciens volontaires catalans a été créée qui a maintenu les contacts entre ses membres les plus éminents. Mais hormis quelques autres groupes apparus pendant l'exil, nous n'avons connaissance d'aucun autre lien. Nous savons que nombre de ces volontaires ont entretenu des relations étroites, par correspondance et en personne, avec les deux grands bienfaiteurs durant les années de guerre, les docteurs Joan Soleil Pla et le musicologue Josep Subirat Puig, qui a promis une autre organisation d'aide, le Conseil des volontaires espagnols.
1: José Subirat Puig, impulsor de otro organismo de ayuda que recibió el nombre de Patronato de Voluntarios Españoles.
2: Acosta pudo entrar en contacto con certains de leurs descendants, lo que no es fácil.
1: Me ha contactado algún descendiente.
0: J'ai été contacté par des descendants des arrière-petits-enfants de volontaires, notamment par une famille de la province de Lleida, dont un ancêtre a combattu dans la Légion étrangère. Mais il est très difficile d'établir des liens de communication avec leurs descendants. La documentation produite par les combattants eux-mêmes est très rare, souvent obscure, dispersée, et une grande partie a été détruite dans l'incendie de la Casa de Velázquez lors de la bataille de la Cité universitaire de Madrid en novembre 1936. De nombreuses lettres avaient été conservées dans ces archives grâce à un don de Josep Suirat et ont été détruites pendant la guerre civile, ce qui rend la reconstitution de sa vie encore plus difficile.
1: La destrucción de estas cartas hace todavía más difícil poder rastrear el hilo de la vida de estos excombatientes.
2: Une histoire publiée par Ediciones de Historia de l'éditorial Marcial Pons. En 1901, des cantines scolaires furent créées à Madrid afin d'encourager la fréquentation scolaire. La première ouvrit ses portes en mai 1902 dans le quartier de Cuatro Caminos et on en comptait déjà 144 en 1917. En 1945, un service de cantine scolaire a été créé dans toutes les écoles publiques par loi. En 1954, un repas chaud fut instauré à midi et en 1956, des postes de responsables de la cantine

0: Depuis avril, les écoles espagnoles sont obligées d'offrir des menus plus sains grâce au décret royal sur la sécurité alimentaire et la nutrition. Les ministères des droits sociaux et de la protection des consommateurs reconnaissent le rôle central des légumineuses et autres sources végétales telles que les fruits, les légumes et les céréales complètes dans une alimentation saine. Le décret interdit des aliments et des boissons riches en acides gras saturés et trans, les produits sucrés et cerises en caféine.
1: Salada.
2: Yo me la como toda.
3: Tomate.
4: El salmón.
5: Para el postre, manzana.
6: Plus d'une centaine d'organisations signataires, dont CERAI, reconnaissent dans une déclaration que le décret relatif aux cantines scolaires constitue un pas en avant, mais qu'il est insuffisant pour garantir des marchés publics durables. Margalida Amulete, technicienne en éducation à la citoyenneté mondiale à l'ONG.
7: Bon, le décret certainement fixe certains critères positifs en matière de durabilité, mais avec un niveau d'exigence qu'on considère un peu faible. Des pourcentages réduits de produits bio, l'absence d'objectifs ambitieux concernant les produits locaux et, ou de proximité, et des exigences qui finalement permettent de larges marges de conformité sans modifier vraiment le modèle alimentaire actuel. En pratique, cela signifie que l'alimentation scolaire peut continuer à dépendre des chaînes longues et industrialisées et que l'impact sur le territoire, l'environnement et la santé publique restera limité. Aussi, on voit que ces décrets excluent les cantines pour les enfants de 0 à 3 ans, une étape clé. C'est à cet âge que se forment les habitudes alimentaires. C'est là que l'intervention publique a le plus d'impact sur la santé parce que ces enfants sont dans une phase de fort de développement. Et c'est là que devrait exister la plus grande protection face aux produits ultra transformés. Et de notre point de vue, cette exclusion crée une incohérence dans la protection de l'enfance.
0: Les services de restauration scolaire jouent un rôle éducatif et nutritionnel car ils permettent aux enfants d'acquérir non seulement des habitudes alimentaires, mais aussi des compétences en matière d'hygiène et des relations sociales. Les livres blancs sur l'alimentation des enfants stipulent que la cantine scolaire devrait être un lieu d'éducation nutritionnelle et de promotion des saines habitudes de vie. Le docteur Luis Moreno est professeur à l'Université de Zaragoza et membre de la Société espagnol de nutrition. Il nous a expliqué ce qu'implique ce décret et quelles sont les conséquences de l'adoption pour les cantines scolaires.
8: C'est très important d'avoir des critères pour les cantines scolaires de ce qu'elles doivent offrir aux enfants. Et je crois que c'est une activité que le gouvernement en Espagne, dans ce cas, doit promouvoir. Mais la solution à des problèmes nutritionnels des enfants ne passe pas seulement par les décrets sur les cantines scolaires. Il y a beaucoup d'autres choses autour des cantines. D'abord, par exemple, on devrait utiliser les cantines comme un moment pour faire de l'éducation nutritionnelle et de l'éducation sur les styles de vie.
6: Le manifeste critique le fait que bien que le décret reconnaisse le droit à des achats publics durables, il ne le garantit pas et appelle à des changements dans l'approvisionnement public en produits alimentaires.
7: L'un des principaux problèmes du décret est qu'il ne corrige pas le poids excessif du prix dans ses appels d'offres. Cela a des conséquences directes. Cela pénalise la qualité, exclut les producteurs locaux et favorise les grands opérateurs à bas coût. Les propositions de Escuelas que saben consistent à limiter le poids maximum du prix dans les appels d'offres à 20% et à renforcer proportionnellement les critères de qualité nutritionnelle, de durabilité, d'impact social et territorial, ainsi que de proximité. Sans ce changement, toute avancée réglementaire reste conditionnée par la logique du prix et ça peut nous faire de rien changer finalement.
0: Depuis la plateforme des cantines de qualité, ils demandent plus de cantines et de cuisines dans les écoles et dénoncent que la nourriture des catering, qui se conserve plusieurs jours réfrigérée, est aussi un produit ultra transformé. Luis Moreno nous explique dans quelle mesure serait-il important pour la santé des enfants et des enseignants que les écoles disposent de cuisiniers.
8: Les critères d'alimentation méditerranéenne, c'est la préparation culinaire des aliments. Alors, je crois qu'avoir

0: Equitable.
1: Le titre de la campagne a été choisi parce qu'en espagnol, escuelas que saben signifie des écoles qui savent au sens de connaître, mais aussi des écoles qui ont du goût du savoir, puisque le mot se prononce de la même façon. L'idée est de montrer qu'il s'agit d'écoles qui comprennent les choses et qui valorisent aussi les savoirs. Après ce point, bon, la campagne réclame de transformer les cantines scolaires en espaces plus sains, durables et équitables, grâce à une agriculture familiale respectueuse de l'environnement et garantissant des prix ainsi que des conditions de travail dignes pour le secteur primaire. Autrement dit, un modèle de cantine qui permet de renforcer les économies locales et d'aligner santé, durabilité et justice sociale.

0: Selon un rapport de 2023 de l'Organisation espagnole des consommateurs du ministère de la Consommation espagnole, les menus de ces cols ne sont pas équilibrés et pourraient être améliorés. Tel est l'objectif du décret royal, mais les familles ont aussi un rôle à jouer à la maison, comme explique le docteur.
1: Les métiers, entre guillemets, de père ou de mère, n'est pas facile. Ça commence bien sûr quand on pense à avoir des enfants. Et je crois que la société devrait faire un effort pour élever, entre guillemets également, les parents en relation avec l'élevage des enfants et en particulier des styles de vie. Parce que tout commence très tôt. Ça commence pendant la grossesse. La mère doit consommer une alimentation adéquate pour le moment. Et après, l'allaitement maternel est très important. Et un moment critique pour les enfants, c'est l'introduction des nouveaux aliments, parce qu'il faut offrir aux enfants tous les aliments à plusieurs reprises, parce que sinon, si on se fatigue à la première ou deuxième essai, et ça va être plus difficile d'avoir les enfants à accepter, par exemple, les végétaux ou les poissons. Alors ça, c'est un moment critique. Et étant donné ça, on doit continuer logiquement avec l'alimentation de la famille. Et comme je disais avant, ça doit être basé surtout avec des aliments d'origine végétale, mais aussi avec des quantités modérées des aliments d'origine animale et des produits laitiers.
2: L'ONG Cerai dénonce que tant que le prix des tenders ne sera pas réglementé, il continuera de baisser, ce qui nuira à la qualité du menu.
3: L'achat public alimentaire en Espagne représente chaque année des milliards d'euros et les cantines scolaires constituent une part fondamentale de ce système. Ce que les administrations achètent avec de l'argent public a un impact sur la santé de l'enfant, le monde rural espagnol, les producteurs, ainsi que la justice globale, non? Par conséquent, pour garantir des marchés publics durables, il est essentiel que le prix ne soit pas le facteur dominant. Lorsqu'il l'est, comme c'est le cas actuellement, cela favorise les grandes entreprises de restauration collective et les chaînes de distribution étendues. En conséquence, les aliments peuvent parcourir des milliers de kilomètres avant d'arriver dans l'assiette, même lorsqu'ils existent des alternatives de proximité sur le territoire. Il est donc nécessaire d'exiger dans les contrats l'utilisation accrue de produits de proximité, bio, de commerce équitable, ainsi qu'un suivi rigoureux de leur mise en œuvre par les administrations auprès des entreprises concernées. L'achat public alimentaire peut et doit aussi être une politique agricole. Le changement consisterait à exercer un contrôle accru sur le type de produits achetés publiquement, que ce soit par contrat direct ou par appel d'offres, en tenant compte que la qualité nutritionnelle, la durabilité environnementale des conditions de travail et la justice globale.
0: Selon les décrets, il y aura toujours des fruits et légumes, du poisson entre 1 et 3 jours par semaine, les frites une fois par mois et davantage de produits de proximité. Voilà en quoi consiste une alimentation saine pour les enfants, selon le docteur Luis Moreno. La Société espagnole de nutrition a dévoué quelques activités à la cantine scolaire en raison de leur intérêt pour la santé nutritionnelle des enfants.
1: On vient de publier les recommandations alimentaires de la diète méditerranéenne pour les enfants. Bien sûr, ça s'applique à l'Espagne et aussi à des autres pays méditerranéens. Et c'est

0: Et qui est important, et c'est un changement récent, c'est de considérer également les styles de vie. Les styles de vie qui passent par l'activité physique, la bonne hydratation, considérer pas seulement les aspects nutritionnels directement pour les enfants, mais aussi la santé de l'environnement. Mais finalement, à part de toutes ces recommandations qui sont, disons, à côté de l'alimentation traditionnelle, c'est d'essayer de maintenir la consommation principalement d'aliments d'origine végétaux et consommer également des quantités modérées des aliments d'origine animale.
1: Serai exigé aussi que le menu soit 100% bio.
2: Le 100% n'est peut-être pas possible dans tous les territoires de l'État. Il doit y avoir une transition. Mais l'Espagne est connue comme un producteur leader en agriculture bio. Et un objectif de 25% de produits biologiques serait à la fois viable et cohérent. De plus, il existe déjà des exemples qui montrent que c'est possible et que cela fonctionne. Par exemple, une étude de Serai et Menjadors écologiques sur les cantines scolaires de la communauté valencienne démontre qu'il est viable de servir 100% des fruits et légumes bio avec un coût de matière première alimentaire de seulement 1,01 centime par menu. Et aussi, on connaît un projet en Navarre, Ecoalde, qui sert déjà 11 500 menus scolaires par jour avec des produits bio et locaux. On peut donc affirmer que s'il y a de la volonté, il est possible d'améliorer les cantines scolaires.
3: La Déclaration des Nations Unies sur les droits des paysans appelle précisément à la protection de l'agriculture paysanne. Pourtant, les sanctions n'arriveront qu'en 2028.

0: Le collectif Espace Aigu, membre de la Fédération Wallonie-Bruxelles en Espagne, a présenté son installation Unboxing dans la Biennale de Design et Architecture de Madrid. Espace Aigu s'est distingué sur la scène européenne grâce à son projet de logement partagé. Le collectif, qui conçoit le design comme un processus collaboratif, se concentre dans cette installation sur les bois. Espace Aigu est composé de Simon Fellekop, Jaime Leblé, Lynn Merken et Salomé Sperling. Nous avons parlé avec elle au Matadero Madrid Design Center, la centrale de design Matadero Madrid. Merci Salomé pour parler avec Radio Extérieure d'Espagne.
1: Avec plaisir.
0: Merci. Et donc, que représente pour vous votre participation à la Biennale de Design et Architecture de Madrid?
1: C'est la première fois qu'on participe à une biennale.
0: Oui.
1: Et pour nous, c'était hyper intéressant parce que le thème de la biennale, Supermodel, il nous a beaucoup parlé. C'est un thème qui touche à beaucoup, beaucoup de choses. Et pour nous, c'était un endroit parfait pour pouvoir jouer beaucoup avec ce que le mot, enfin, les mots supermodel veulent dire. Et donc, du coup, on a pu vraiment explorer beaucoup de choses qu'on n'aurait pas explorées si on n'avait pas eu cette invitation à la biennale. Donc, c'était juste un très bon moyen pour nous de jouer avec ce qu'on fait, qui est normalement basé plus sur du design, et de ici le tourner en installation qui du coup devient un peu plus sur le côté de l'art.
0: Comment pensez-vous que le design peut-il nous aider à prendre le désordre, l'entropie de la matière? Parce que c'est un sujet pas facile.
1: Non. C'est vrai, bah, je pense que c'est plus que des installations ou le design ou l'art ou en général quelque chose de physique et créatif engendre les pensées. Enfin, ça engendre le questionnement des gens. Je pense que c'est nous ce qu'on a fait là, c'est de la pure spéculation, c'est de la fiction. On ne sait pas exactement comment est-ce que, bah, on sait évidemment l'industrialisation d'un matériau, mais on l'a pris de manière hyper fictive. C'est pour ça qu'on passe de plusieurs étapes.
0: Ok, j'ai des questions sur Espace Aigu et votre travail, parce que Espace Aigu conçoit le dessin comme un processus collaboratif. Mm-hmm. Comment se déroule votre travail?
1: Ça dépend. C'est tout le temps différent. Mm-hmm. On vit ensemble, donc il y a quand même énormément de travail qui est fait en dehors de l'atelier. On fait tout nous-mêmes, à la main. Donc je pense que ça, déjà, ça engendre énormément d'erreurs qui font que des fois on trouve des choses qui n'étaient jamais censées arriver, et je pense que c'est comme ça qu'on travaille le mieux.

0: Mais le fait qu'on vive ensemble et qu'on soit tout le temps ensemble fait que on peut avoir une discussion qui... Je peux avoir une idée en sortant des toilettes et je vais le dire à Simon par exemple en disant « I just got an idea ». Et puis c'est comme ça que notre travail, je pense, se différencie de d'autres collectifs. C'est vraiment parce qu'on vit et on travaille ensemble. Il y a évidemment plein de collectifs qui font ça. Mais dans notre manière, ouais, on forme une entité quoi, qui évolue. Et on doit se laisser aussi l'espace de partir chacun et de revenir. C'est une espèce de boule d'énergie qui voyage quoi, entre nous. Et avec les gens avec qui on travaille aussi, parce qu'on est quatre, mais on est 20 en vrai. On est une grande famille. Donc voilà.
1: Oh là là, c'est super. Et concernant votre projet de logement partagé, quelle est votre proposition?
0: Grande question. À la base, on proposait rien à personne. Je pense que c'est quelque chose qu'on avait pour nous. On sortait de l'école, donc du coup, il y a eu un truc où tous nos amis designers ou artistes, ils avaient une relation et leur travail qui était très différente à la nôtre. Enfin, c'est pas que c'était différent, c'est juste que nous, on voulait pas que ça fonctionne comme ça. C'est pour ça qu'on travaille pas de galerie et de choses comme ça, et d'institutions. Enfin, l'institution, on travaille avec eux. L'idée, à la base, c'est de créer pour nous, de créer en fonction de de ce qu'on veut, de ce dont on a besoin dans une maison. On est parti de la maison, il n'y avait rien du tout, même pas d'eau chaude ni d'électricité. Et donc du coup, ça a été tout un travail pour nous de construire petit à petit ce dont on avait vraiment besoin et avec les formes et les couleurs qu'on voulait. Et c'était pour voir, c'est une expérimentation, c'était pour voir à quel point est-ce que le design et l'art peut influencer la vie de tous les jours. Et ben... Ça influence la vie de tous les jours, ça c'est sûr. Quand tu vis avec des... On a la chance de pouvoir... on part quand même d'un côté hyper privilégié, d'avoir la chance de pouvoir créer tout ce qu'on veut faire. On a les capacités de le faire, mais aussi on a les opportunités d'avoir un atelier à Bruxelles, etc. et des machines qu'on utilise tous les jours. Et ça, c'est une chance incroyable. Et nous, notre façon de promouvoir ça, c'est de faire notre maison nous-mêmes, qui est maintenant finie. Mais c'était une expérimentation, la première, et je pense qu'il va y en avoir plein d'autres.
1: Maintenant, il y a beaucoup de problèmes, par exemple à Bruxelles, je connais, mais surtout à Madrid, pour trouver où habiter.
0: Ça, c'est sûr. Ça, c'est sûr. Et notre proposition, elle n'est pas... Enfin, si on appelle ça une proposition, c'est vraiment pas du tout pour la crise de logement, ça, c'est clair. C'est la merde partout, désolée pour le mot, mais vraiment, c'est très compliqué. À Bruxelles, on a la chance de pouvoir toujours avoir quelques endroits qui sont libres, mais c'est toujours... Ça devient de plus en plus compliqué et très cher. Donc on propose pas une alternative du tout, on propose rien en fait. Ce qu'on fait, c'est juste on s'est laissé prendre dans la joie de créer pour nous-mêmes, et ça plaît aux gens parce que je pense qu'ils y trouvent une forme de fraîcheur et que je pense que beaucoup de personnes relate. Voilà.
1: Ok, merci Salomé. Pour mon part, c'est tout. Et si vous voulez ajouter quelque chose,
0: Je voudrais juste dire merci quand même à Miguel et à Mayrit, à toute l'équipe qui a travaillé pour la biennale, et à Finsa qui nous ont bien supportés.
1: Ok, donc merci. Merci, Léa.
0: Merci.
1: Aujourd'hui, nous voulons dire quoi avec la musique de Shakira. Nous vous remercions de votre compagnie et nous souhaitons que vous ayez profité de cette heure de radio en français. Cette émission a été possible grâce à l'aide de Jorge Gómez à la technique et de Cristina Dorado à la production, à la rédaction et au micro, Maria Miret. 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

Bonjour et bienvenue à toutes et à tous à l'émission en français de Radio Extérieure de España, où nous rapprochons l'Espagne du monde. Aujourd'hui, nous avons à la technique Javier Gómez, à la production Christina Dorado et à la rédaction et au micro Maria Miret. C'est mardi 26 mai. Merci de votre écoute. La participation des Espagnols à la Première Guerre mondiale est largement méconnue. L'ouvrage Les volontaires espagnols de la Première Guerre mondiale analyse qui ils étaient, pourquoi ils ont combattu dans un conflit où l'Espagne était restée neutre et ce qui est advenu de plus de 1500 Espagnols qui ont combattu dans les tranchées comme volontaires engagés dans la Légion étrangère française. On a interviewé l'auteur du livre, Alejandro Acosta, qui est professeur d'histoire contemporaine à l'Université Carlos III de Madrid.

0: Depuis avril, les écoles espagnoles sont obligées d'offrir des menus plus sains grâce au décret royal sur la sécurité alimentaire et la nutrition. Le décret relatif aux cantines scolaires interdit des aliments et des boissons riches en acides gras saturés et trans, les produits sucrés et ceux riches en caféine. Plus d'une centaine d'organisations signataires, dont CERAI, reconnaissent dans une déclaration que le décret constitue un pas en avant, mais qu'il est insuffisant pour garantir des marchés publics durables. Et la délégation générale de la Fédération Wallonie-Bruxelles en Espagne et Mayrit ont inauguré la 4e édition de la Biennale de Design et Architecture de Madrid, qui s'est déroulée du 20 au 24 mai au Central Diseño Matadero. Le collectif Espace Aigo, membre de la Fédération, y a présenté son installation Unboxing. Tout d'abord, nous commençons par le journal de l'actu. Avant la deuxième partie de notre émission.
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0: Nous démarrons ce résumé de l'actualité avec l'ancien président du gouvernement, José Luis Rodríguez Zapatero. Comme nous l'avons dit la semaine dernière, il a été inculpé dans l'affaire Plus Ultra, les juges de l'Audience nationale qui enquêtent sur l'utilisation d'une partie du plan de sauvetage public de la compagnie aérienne à des fins illicites, a remis au parti le dossier de l'affaire, composé de 8 tomes et environ 4000 pages. Le rapport parlait d'un réseau dirigé par Zapatero qui transcende le monde des affaires. L'ancien président aurait pu commettre un délit de trafic d'influence. L'entrepreneur Julio Martínez, ami intime de Zapatero, aurait joué un rôle fondamental. L'Audience nationale a bloqué ses comptes et la police a fouillé trois entreprises et son bureau, où un coffre-fort a été trouvé avec plus d'une centaine de bijoux, montres, de téléphones portables, dossiers et documents. Selon la secrétaire de Zapatero, les bijoux étaient des héritages de sa femme et des cadeaux de voyage. L'ancien président utilisait sa maison pour les affaires les plus sensibles. Les juges analysent les documents, c'est ici. La secrétaire de l'ancien président, Maria Gertrudis Alcázar, est au centre du réseau. Elle est retournée au bureau et du matériel lui a également été saisi. L'entreprise de ses fils fait également l'objet d'une enquête. Quand les agents sont allés la fouiller, il n'y avait ni bureau ni travailleur. Selon les juges, c'était une société écran qui aurait pu être utilisée pour masquer les paiements. Selon les enquêteurs, après la première demande d'information judiciaire, la CPI a transmis des documents incomplets, tels que des dossiers vides, des fichiers qui ne s'ouvrent pas ou des documents qui n'apparaissent pas. Selon le juge qui a levé l'ordonnance de non-divulgation, Zapatero serait le chef présumé de ce système qui impliquait un réseau de trafic d'influence bien structuré. La France, la Suisse et l'Espagne figurent parmi les pays où l'organisation criminelle serait implantée. Son objectif était de blanchir de l'argent vénézuélien dont la présidente Delcy Rodríguez aurait servi d'intermédiaire pour faire bénéficier l'entreprise. Une partie de la cause restait secrète parce que l'argent était recherché à l'étranger. Dans des autres pièces séparées, deux trames sont étudiées. Selon l'unité des crimes économiques et financiers, UDEF, de la police nationale, négociait des tonnes de pétrole, d'or et de nickel au Venezuela, Zapatero n'y avoir perçu des commissions issues de la corruption.
2: Jamás he realizado ninguna gestión ante ninguna administración pública ni el sector público en relación con el rescate de Plus Ultra, ni ante ninguna otra administración.
0: Le gouvernement appelle à la prudence, mais si ça tourne mal, nous devrons y faire face et le surmonter. Le porte-parole du PSOE au Congrès a demandé des preuves.
3: Nosotros necesitamos pruebas, porque trama de Zapatero y Zapatero, conversaciones de Zapatero muy poquitas, y reuniones muy poquitas. Queremos ya que la justicia actúe como tiene que ser, haciendo justicia, investigando y poniendo pruebas.
0: Zapatero aurait fait pression sur Pedro Sánchez pour qu'il mène à bien l'opération. Le stratagème est antérieur à 2020, date à laquelle la compagnie aérienne a été renflouée. Et en 2021, elle a bénéficié d'un sauvetage de 53 millions d'euros en fonds publics. Ses dirigeants voulaient obtenir des aides publiques. Plus ultra renégocie le plan de viabilité convenu parce qu'elle ne peut pas le respecter en raison de la hausse du prix de kérosène. Le parquet a ouvert une enquête en 2024. Le Parti populaire demande à la Commission européenne d'enquêter sur le sauvetage et désigne Sánchez comme responsable final. Le PP accuse Zapatero d'être à la tête d'un complot international et le gouvernement de soutenir le président au cas où l'enquête judiciaire l'impliquerait.
4: Hay que decirlo, todos ellos, con su decisión, con su apoyo, abrieron la etapa de mayor saqueo y de mayor decadencia de la historia democrática de España. Son tan responsables como Sánchez y son tan responsables como Zapatero.
0: Le 10 juin, un ancien président témoignera pour la première fois devant l'Audience nationale dans le cadre de son procès pour corruption. Le palais de Moncloa estime que l'ordonnance du tribunal ne contient aucune preuve documentaire incriminante. Selon Moncloa, l'enquête n'affecte pas le gouvernement et il ne pense pas que l'affaire affecte l'image de l'Espagne. Le ministre de la Justice, Félix Bolaños, demande que la justice soit laissée au travail et fait confiance à l'ex-président.
5: Dejemos trabajar a la justicia. Dejemos que hagan su trabajo, que hoy lo hacen sin ninguna injerencia, sin ninguna presión. Hemos superado afortunadamente tiempos pasados, donde sí se producían injerencias muy graves en el trabajo de la justicia y, por tanto, ahora es el tiempo de la justicia y el tiempo de seguir trabajando para ver dónde acaba esa investigación.
0: El presidente del gobierno ha expresado su soutien.
6: Mire, señor Feijóo, toda la colaboración con la justicia, toda, todo el respeto a la presunción de inocencia y todo mi apoyo al presidente Zapatero.
0: Tandis que le partenaire de la coalición exige una acción gubernamental y demande una reforma de la legislación.
7: No se puede permitir que se cobre por gestiones políticas. Eso es un delito, eso es un delito.
0: Gabriel Rufián ha proposé d'être le candidat de la gauche.
8: ¿Dónde acaba el lobismo y empieza el tráfico de influencias? ¿Dónde? Si esto es verdad, si esto es verdad, es una mierda. Es una mierda. Si esto es mentira, es una mierda aún mayor.
0: Le Parti Populaire a demandé la comparution de José Luis Escrivá, l'ancien ministre qui a rencontré Zapatero un mois avant de reporter la dette de A Plus Ultra, selon le juge. Feijóo réclame la démission de Pedro Sánchez et Vox fait pression sur le Parti Populaire pour qu'il dépose une motion de censure que le chef de l'opposition exclut pour le moment.
9: Hacer una moción de censura para confirmar al gobierno, comprenderá usted que es bastante infantil.
0: Le PP en renvoie la responsabilité aux partenaires du gouvernement, notamment au PNV, à qui il demande de bouger. Nous serons à la hauteur des circonstances, a déclaré le porte-parole des Populaires, Borja Sémper.
10: Si el Partido Nacionalista Vasco cree de verdad que alargar esta situación es irresponsable, debe asumir que seguir sosteniendo esta situación también es irresponsable.
0: À Madrid, des milliers de personnes ont réclamé la démission de Pedro Sánchez et des élections anticipées. Un groupe de manifestants a tenté de rejoindre le palais de la Moncloa. Des journalistes de radio-télévision espagnole ont également été victimes d'insultes et d'agressions. Et le procès de David Sánchez, le frère de Pedro Sánchez, concernant son contrat avec le Conseil de Badajoz en Extremadura, commence jeudi. Jonathan Andy a été arrêté accusé de meurtre de son père, l'homme d'affaires Isaac Andy, comme on l'a dit. Le 14 décembre 2024, Isaac Andy est décédé lors d'une randonnée à Montserrat après une chute d'une falaise de plus de 100 mètres de haut. Le président et fondateur de Mango était l'homme le plus riche de Catalogne. Son fils aîné, Jonathan, était avec lui et a été libéré sous caution. Sa famille le défend et maintient son innocence. Un espagnol qui était en quarantaine à l'hôpital Gómez Ulla de Madrid a été testé positif au hantavirus. Il s'agit du deuxième cas parmi les 14 citoyens qui voyageaient à bord du Ondius et qui ont été évacués du croisière à Le Gabriel à Tenerife le 10 mai dernier. Les deux autres ont été testés.

0: Det är negativ. Le Fonds monétaire international demande à l'Espagne d'accélérer la construction de logements pour augmenter l'offre. Dans son rapport annuel, le FMI souligne la croissance de l'économie et recommande de renforcer le système de retraite. Sous le slogan « Le logement nous coûte la vie », des milliers de personnes ont manifesté pour protester contre l'augmentation des loyers et la difficulté d'accéder à un logement en propriété. À Madrid, la marche a donné le coup d'envoi d'une vague de mobilisation qui aura lieu dans près de 30 villes espagnoles jusqu'à la fin du mois de juin. La maire de Torrent à Valencia, Amparo Folgado, a déclaré au tribunal de Catarroja qui instruit la cause de la Dana. Elle a affirmé qu'à midi, ils avaient déjà pris des mesures face au débordement du ravin de l'Horteta. À 19h, elle a déclaré au secrétaire régional de Sous-Rhône, Emilio Argüesso, que les inondations avaient déjà fait un mois à mort. Nous s'agissons pas tous de la même manière, a-t-elle dit.
1: En Torrent tomamos las medidas cuando entendimos esa alerta roja de a las 12 del mediodía tener un decreto, avisados los centros educativos, avisados los centros deportivos, avisados de alguna forma para que se suspendiera toda esa actividad. Y yo insisto, es decir, posiblemente esa información que la tengo clara, que la tenemos todos no actuamos igual.
0: En Espagne, la Cour suprême a reconnu le droit de faire appel d'une décision d'euthanasie si l'on a un lien affectif étroit avec la personne qui en fait la demande. La Généralitat de Catalogne a approuvé ce budget qu'elle n'avait plus depuis 2023. Et le gouvernement a présenté un plan social pour le climat. Le projet prévoit un financement de 9 milliards d'euros provenant en partie du Fonds social pour le climat de l'Union européenne et comprendra des mesures visant à faire de la transition écologique une opportunité, y compris pour les familles vulnérables, les travailleurs indépendants et les petites entreprises. Et pour finir, les employés temporaires ayant réussi un concours mais n'ayant pas obtenu du poste permanent se verront accordés un statut permanent. Cette décision a été validée par la Cour suprême qui a fixé une indemnisation plus élevée que celle initialement prévue. Cette mesure pourrait concerner 7 employés sur 10 en situation de suremploi temporaire ayant réussi un concours, une procédure de sélection en mairie ou toute autre procédure compétitive, sans obtenir de poste permanent. Ceux qui n'ont pas été retenus recevront une compensation financière. Les sanctions seront déterminées par l'administration du travail. À l'international, nous débutons avec l'arrestation des activistes de la flottille Global Summit. Le ministre israélien de la Sécurité nationale, Ben Gvir, avait publié sur X une vidéo montrant plusieurs activistes agenouillés. Le visage contracteur, le main liée, est entouré par des agents de sécurité. Des pays amis d'Israël condamnent les mauvais traitements.
2: Ese tratamiento es monstruoso, es indigno, es un inhumano. Exijo disculpas públicas a Israel.
0: Détestable, inhumain, monstrueux, c'est ainsi que José Manuel Álvarez a qualifié le traitement réservé par le ministre d'extrême droite aux militants détenus. Aucun citoyen espagnol n'est touché, advertit le ministre des Affaires étrangères qui a exigé des excuses publiques de la part d'Israël.
3: Sin ningún tipo de sentido han empezado a empujar, han querido disolver eso rápidamente y nos han detenido sin ningún tipo de razón.
4: Como si fuéramos peor que animales.
0: Sur les plus de 400 expulsés, 44 sont espagnols. À leur arrivée à l'aéroport de Bilbao, des membres de l'Ixaina, la police basque, ont chargé 6 d'entre eux qui ont fini menottés après avoir été battus. 4 personnes, dont des activistes, ont été arrêtées. À Barcelone, l'arrivée d'une vingtaine de militants se déroulait dans la calme. Ils dénoncent les mauvais traitements et les humiliations infligées par Israël, dont la violence s'intensifie. Un tribunal indonésien a condamné le capitaine et le chef mécanicien du bateau touristique qui a fait naufrage fin 2025.

0: avec une famille espagnole à bord pour négligence ayant entraîné la mort. Parmi ces 6 membres, seuls 2 ont survécu. La mère est l'une de ses filles. Le naufrage a eu lieu le 25 décembre dans le parc national de Komodo et le procès a commencé mi-mars. La survivante, Andrea Ortuño, a déclaré lors d'une des audiences que l'équipe n'avait jamais porté secours à son mari et ses enfants décédés et qu'elle n'avait reçu aucune indication sur les protocoles de sécurité à bord. Au Moyen-Orient, les discussions entre Washington et Téhéran autour d'un possible accord nucléaire réaviment les espoirs d'apaisement régional. Mais sur le terrain, les tensions restent extrêmement fortes, notamment au Liban Sud, où Israël multiplie les menaces militaires. La chronique de notre collaboratrice Elsa Jazbek-Sharabati.
1: Au Liban Sud, la peur d'une nouvelle escalade grandit d'heure en heure. L'armée israélienne a ordonné hier l'évacuation de 10 villages frontaliers, alimentant les inquiétudes d'une reprise des frappes de grande ampleur. Dans les médias israéliens, plusieurs responsables politiques et militaires affichent désormais ouvertement leur volonté d'élargir l'offensive. Le ministre israélien d'extrême droite Itamar Ben-Gvir appelle à étendre l'invasion israélienne au Liban. De son côté, le chef d'état-major israélien Eyal Zamir envisagerait de reprendre les frappes sur Beyrouth quelques mois seulement après les destructions massives qui avaient touché la banlieue sud de la capitale libanaise. Face à ces menaces, le président libanais Joseph Hond a réaffirmé que le retrait israélien du sud-Liban restait, selon ses mots, non négociable. Mais en parallèle, le premier ministre israélien, Benjamin Netanyahou, affirme que le président américain Donald Trump lui aurait confirmé le droit d'Israël à se défendre contre ce qu'il qualifie de menaces venant du Liban. Dans ce contexte explosif, tous les regards se tournent vers les discussions entre Washington et Téhéran. Depuis plusieurs semaines, des négociations indirectes tentent de relancer un accord autour du nucléaire iranien et plus largement de la stabilité régionale. Mais hier, Téhéran a refroidi les espoirs d'une avancée rapide. Les autorités iraniennes estiment qu'un accord avec les États-Unis n'est pas imminent. L'Iran insiste également sur un point essentiel. Toute désescalade régionale devrait inclure l'ensemble des fronts, y compris le Liban et Gaza. Autrement dit, pour Téhéran, la question libanaise fait désormais partie intégrante des négociations régionales avec Washington. Au Liban, cette situation suscite autant d'espoir que d'inquiétude. Espoir qu'un compromis entre Américains et Iraniens permettra enfin d'éviter une guerre régionale plus large. Mais inquiétude aussi de voir le pays rester suspendu au rapport de force entre puissances étrangères. Car malgré les efforts diplomatiques sur le terrain, les habitants du Sud continuent de vivre au rythme des alertes, des drones et des bombardements quotidiens. Et beaucoup craignent que la moindre rupture des discussions entre Washington et Téhéran ne fasse replonger la région dans une nouvelle spirale de violence. Elsa Yazbek-Sharabati pour le programme en français Radio Exterior d'Espagne.
0: L'Espagne ne craint pas une réduction des troupes dans les bases de Rota et Morón. Les mouvements annoncés par Donald Trump n'ont pas d'impact sur la sécurité de l'Europe, selon l'OTAN. La croissance de l'économie de la zone euro va diminuer de 3 dixièmes cette année en raison de la guerre en Iran et pourrait même chuter de moitié selon Bruxelles. L'Espagne résiste, mais le prix de l'énergie fait ramper l'inflation de 3% et affecte les consommateurs et les entreprises. Les diplomates et les eurodéputés sont parvenus à un accord pour mettre en œuvre l'accord UE États-Unis, qui supprime les droits de douane sur la plupart des produits industriels américains importés en Europe. Après de longues négociations et un ultimatum de Donald Trump, les 27 ont finalement trouvé un terrain d'entente pour l'application de l'accord commercial de Thornberry qui a été signé il y a plusieurs mois entre les États-Unis et l'UE. Donald Trump avait menacé d'imposer des droits de douane de 25% sur les voitures européennes si les Européens ne mettaient pas en œuvre avant de juger l'accord. Le Thornberry, critiqué par les eurodéputés comme déséquilibré, relève les droits de douane américains sur les produits européens jusqu'à 15%. sélectionneur national de football, Luis de la Fuente, a annoncé qu'il jouera la Coupe du Monde aux États-Unis, au Mexique et au Canada. Le Barcelona est l'équipe qui a porté le plus de joueurs avec 8. Il n'y aura aucun joueur du Real Madrid et il y a 4 nouveautés. Gavi, Marc Pouville, Fan Joan et Eric García.

0: Festival de Cannes, La Bola Negra a été applaudi pendant près de 20 minutes au Grand Théâtre Lumière. C'était au tour de Javier Calvo et Ambrosi Les Javis, après les ovations reçues par Pedro Almodóvar et Rodrigo Sorogoyen, tous en compétition officielle.
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0: Après 7 ans sans jouer en Espagne, Bad Bunny a triomphé à Barcelona, où il a compté sur un public parmi lequel se trouvait Lamine Jamal. Après le déconcert, il en restait une dizaine à Madrid. La tournée mondiale de Shakira s'achèvera en septembre par bien plus qu'un simple concert, mais une expérience immersive selon les racines culturelles partagées le 18, 19 et 20 et le 25, 26 et 27 du mois. Cette tournée est déjà la plus lucrative de l'histoire pour un artiste hispanique. L'événement se déroulera au Stade Shakira, une ville parallèle au cœur de Madrid, transformée pour l'occasion en centre musical Iberdrola et devenue un centre international pour des voix diverses. On attend environ 50 000 personnes par jour au concert de Shakira à la fin de l'été. Le délégué du gouvernement a qualifié l'événement de piège en raison des difficultés à gérer l'afflux de milliers de fans. La station de métro la plus proche se trouve à 1 km.
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0: La participation des Espagnols à la Première Guerre mondiale est largement méconnue. L'ouvrage « Les volontaires espagnols de la Première Guerre mondiale » analyse qui ils étaient, pourquoi ils ont combattu dans un conflit où l'Espagne était restée neutre et ce qui est l'advenu de plus de 1500 Espagnols qui ont combattu dans les tranchées comme volontaires engagés dans la Légion étrangère française. Nous avons rencontré avec l'auteur du livre, Alejandro Acosta, qui est professeur d'histoire contemporaine à l'Université Carlos III de Madrid. Il s'est intéressé à cette histoire en raison du peu de recherche qui lui avait été consacré. Acosta l'a découvert grâce à un ouvrage de David Martínez Fiol qui évoquait l'engagement des Catalans comme volontaires dans l'armée française pendant la guerre.
8: Ce sujet m'a intéressé précisément en raison du peu de recherches qui lui ont été consacrées. La question des volontaires catalans ayant combattu lors de la Première Guerre mondiale a été abordée d'un point de vue historiographique catalan. J'ai souhaité, quant à moi, éclairer la manière dont cette histoire est parvenue au public espagnol, déterminer s'il y a eu une mobilisation des groupes francophiles en Espagne intéressés par leur participation et si des volontaires d'autres régions ont combattu sur le front occidental.
0: En complément de ces travaux, Acosta a consulté des documents conservés aux Archives nationales de Catalogne, notamment des lettres d'un médecin homéopathe ayant adressé des listes de combattants de la Légion étrangère française, ainsi que sa correspondance avec quelques 500 volontaires et des notes où il consignait les informations dont il disposait sur ses combattants. Ces notes ont permis à l'auteur d'estimer leur nombre.
8: Le problème majeur est celui que j'ai souhaité aborder et que David Martínez Fiol n'a pas été autorisé à consulter les archives officielles de la Légion étrangère conservées à quartier général de la Légion à Vienne, dans le canton d'Aubagne, près de Marseille. C'est cette documentation que j'ai fournie qui permet une compréhension plus nuancée des estimations précédentes et offre un chiffre plus fiable fondé sur les archives militaires officielles.
0: Selon lui, plus de 1500 volontaires espagnols ont combattu dans la Légion étrangère.
8: D'après mes recherches dans les archives officielles de la Légion étrangère française à Aubagne, ainsi que grâce à des contributions du service historique de défense de Caen et d'autres liens tissés par les patronats des volontaires espagnols et même à des documents provenant des archives générales du Palais, et en contrasté avec la documentation de Joan Soleil i Pla, je puis conclure qu'au moins 1503 volontaires espagnols ont combattu dans la Légion étrangère entre l'été 1914 et novembre 1918, date de la signature de l'armistice mettant fin à la Première Guerre mondiale, armistice
9: de Compiègne.
0: L'Espagne fut l'un des 6 pays européens à rester neutre pendant le plus de 4 années de conflit et a puni ceux qui s'enrôlaient dans des armées étrangères sans l'autorisation du roi. Selon Acosta, ce sont étaient des fugitifs recherchés par la justice espagnole et nombre d'entre eux ne pouvaient retourner dans leur pays. Il y avait aussi des déserteurs de l'armée qui se trouvaient dans le nord du Maroc et qui avaient fui en Algérie. Par ailleurs, il y avait des migrants économiques en France. L'engagement leur offrait la possibilité d'obtenir un salaire.
8: À cet égard, il est surprenant que plus de 1500 Espagnols aient participé à une armée étrangère en s'engageant dans la Légion étrangère française, ce qui laisse supposer qu'ils n'avaient rien à perdre. Ils ne craignent pas les conséquences juridiques et financières que leur participation aurait pu entraîner. Nombre de fugitifs ont ainsi trouvé l'opportunité d'obtenir la nationalité française et de s'installer sans avoir à retourner en Espagne, où ils auraient été confrontés à des difficultés économiques et juridiques.
0: Les Espagnols qui s'engageaient devaient suivre une formation de 2 à 3 mois en France et ils leur ont enseigné le français. Bassinés et munis d'uniformes de l'armée française, ils combattirent dans certaines des batailles les plus sanglantes de la Première Guerre mondiale, comme celle de Verdun. Ils participèrent à l'offensive de Saint-Jour en 1918.
9: La Légion étrangère fut une unité d'élite.
8: Il s'agissait d'une unité d'élite, une unité de choc engagée dans les opérations militaires les plus importantes, plus décisives et plus sanglantes. Le pourcentage de victimes parmi les légionnaires était très considérable. Et si l'on considère la participation des Espagnols de 1503, un 34% des hommes furent victimes de pertes, tués ou décédés de maladies, qu'ils soient morts au combat, portés disparus ou tombés malades et démobilisés des champs de bataille.
9: Personnes qui souffrirent enfermedad y tuvieron que ser dadas de baja en los frentes de batalla.
0: En 1929, une plaque commémorative fut dévoilée à Bayonne en son honneur. Et lors de son inauguration, de nombreux discours nationalistes ont également été prononcés. Durant les années 30, sous la République, sa mémoire fut ravivée et une statue fut érigée en 1936. Mais le régime franquiste supprima cette commémoration. La dictature de Franco ne souhaitait pas entretenir leur mémoire.
9: Pero qué ocurre? Que el franquismo interrumpe todo esto.
8: Mais que se passe-t-il ensuite? Le franquisme interrompt tout cela. Il a son propre mythe de volontariat armé, celui de la division bleue, et les souvenirs de ceux qui ont combattu lors de la Première Guerre mondiale se trouvaient liés aux milieux libéraux, démocratiques et régionalistes. Et la dictature de Franco ne voulait rien entendre de tout cela, ni récupérer ou perpétuer la mémoire de ces contraignants associés à cette idéologie politique.
9: De este contingente vinculado a este ideario político.
0: A la fin de la guerra, certains

0: Volontaires s'engagèrent dans la Légion étrangère française et combattirent les tribus marocaines. D'autres purent rentrer en Espagne grâce à l'amnistie de 1919. Une grâce signée par le roi Alfonso XIII et recouvert leur nationalité espagnole sans subir les conséquences juridiques de leur participation au combat. Certains restèrent en France, notamment en Algérie, où ils reconstruirent leur vie. Beaucoup d'entre eux se sont mariés et poussèrent des veuves françaises.
1: Existe un muy escaso asociacionismo militar.
2: Les liens avec l'armée sont très tenus. En raison du nombre limité d'associations militaires, il est difficile de reconstituer un réseau d'associations solides et de retracer la présence des volontaires, et nous ignorons s'ils ont maintenu des liens entre eux. En Catalogne, durant la République, une association d'anciens volontaires catalans a été créée qui a maintenu les contacts entre ses membres les plus éminents. Mais hormis quelques autres groupes apparus pendant l'exil, nous n'avons connaissance d'aucun autre lien. Nous savons que nombre de ces volontaires ont entretenu des relations étroites, par correspondance et en personne, avec les deux grands bienfaiteurs durant les années de guerre, les docteurs Joan Soleil Pla et le musicologue Josep Subirat Puig, qui a promis une autre organisation d'aide, le Conseil des volontaires espagnols.
1: Impulsor de otro organismo de ayuda que recibió el nombre de Patronato de Voluntarios Españoles.
0: Acosta pudo entrar en contacto con certains de leurs descendants, lo que no es fácil.
1: Me ha contactado algún descendiente.
2: J'ai été contacté par des descendants des arrière-petits-enfants de volontaires, notamment par une famille de la province de Lleida, dont un ancêtre a combattu dans la Légion étrangère. Mais il est très difficile d'établir des liens de communication avec leurs descendants. La documentation produite par les combattants eux-mêmes est très rare, souvent obscure, dispersée, et une grande partie a été détruite dans l'incendie de la Casa de Velázquez lors de la bataille de la Cité universitaire de Madrid en novembre 1936. De nombreuses lettres avaient été conservées dans ces archives grâce à un don de Josep Suirat et ont été détruites pendant la guerre civile, ce qui rend la reconstitution de sa vie encore plus difficile.
1: La destrucción de estas cartas hace todavía más difícil poder rastrear el hilo de la vida de estos excombatientes.
0: Une histoire publiée par Ediciones de Historia de l'éditorial Marcial Pons. En 1901, des cantines scolaires furent créées à Madrid afin d'encourager la fréquentation scolaire. La première ouvrit ses portes en mai 1902 dans le quartier de Cuatro Caminos et on en comptait déjà 144 en 1917. En 1945, un service de cantine scolaire a été créé dans toutes les écoles publiques par loi. En 1954, un repas chaud fut instauré à midi et en 1956, des postes de responsables de la cantine et de la salle à manger furent publiés.

0: Depuis avril, les écoles espagnoles sont obligées d'offrir des menus plus sains grâce au décret royal sur la sécurité alimentaire et la nutrition. Les ministères des droits sociaux et de la protection des consommateurs reconnaissent le rôle central des légumineuses et autres sources végétales telles que les fruits, les légumes et les céréales complètes dans une alimentation saine. Le décret interdit des aliments et des boissons riches en acides gras saturés et trans, les produits sucrés et cerises en caféine.
1: Salada.
2: Yo me la como toda.
3: Tomate.
4: El salmón.
5: Para el postre, manzana.
6: Plus d'une centaine d'organisations signataires, dont CERAI, reconnaissent dans une déclaration que le décret relatif aux cantines scolaires constitue un pas en avant, mais qu'il est insuffisant pour garantir des marchés publics durables. Margalida Amulete, technicienne en éducation à la citoyenneté mondiale à l'ONG.
7: Bon, le décret certainement fixe certains critères positifs en matière de durabilité, mais avec un niveau d'exigence qu'on considère un peu faible. Des pourcentages réduits de produits bio, l'absence d'objectifs ambitieux concernant les produits locaux et, ou de proximité, et des exigences qui finalement permettent de larges marges de conformité.

0: santé sans modifier vraiment le modèle alimentaire actuel. En pratique, cela signifie que l'alimentation scolaire peut continuer à dépendre des chaînes longues et industrialisées et que l'impact sur le territoire, l'environnement et la santé publique restera limité. Aussi, on voit que ces décrets excluent les cantines pour les enfants de 0 à 3 ans. Une étape clé, c'est à cet âge que se forment les habitudes alimentaires. C'est là que l'intervention publique a le plus d'impact sur la santé parce que ces enfants sont dans une phase de fort de développement. Et c'est là que devrait exister la plus grande protection face aux produits ultra transformés. Et d'un autre point de vue, cette exclusion crée une incohérence dans la protection de l'enfance.
1: Les services de restauration scolaire jouent un rôle éducatif et nutritionnel car ils permettent aux enfants d'acquérir non seulement des habitudes alimentaires, mais aussi des compétences en matière d'hygiène et des relations sociales. Les livres blancs sur l'alimentation des enfants stipulent que la cantine scolaire devrait être un lieu d'éducation nutritionnelle et de promotion des saines habitudes de vie. Le docteur Luis Moreno est professeur à l'Université de Zaragoza et membre de la Société espagnole de nutrition. Il nous a expliqué ce qu'implique ce décret et quels sont les conséquences de l'adoption pour les cantines scolaires.
2: C'est très important d'avoir des critères pour les cantines scolaires de ce qu'elles doivent offrir aux enfants. Et je crois que c'est une activité que le gouvernement en Espagne, dans ce cas, elle doit promouvoir. Mais la solution à des problèmes nutritionnels des enfants ne passe pas seulement par les décrets sur les cantines scolaires. Il y a beaucoup d'autres choses autour des cantines. D'abord, par exemple, on devrait utiliser les cantines comme un moment pour faire de l'éducation nutritionnelle et de l'éducation sur les styles de vie.
3: Le manifeste critique le fait que bien que le décret reconnaisse le droit à des achats publics durables, il ne les garantit pas et appelle à des changements dans l'approvisionnement public en produits alimentaires.
0: L'un des principaux problèmes du décret est qu'il ne corrige pas le poids excessif du prix dans ses appels d'offres. Cela a des conséquences directes. Cela pénalise la qualité, exclut les producteurs locaux et favorise les grands opérateurs à bas coût. Les propositions de Escuelas que saben consistent à limiter le poids maximum du prix dans les appels d'offres à 20% et à renforcer proportionnellement les critères de qualité nutritionnelle, de durabilité, d'impact social et territorial, ainsi que de proximité. Sans ce changement, toute avancée réglementaire reste conditionnée par la logique du prix et ça nous faire de rien changer finalement.
1: Depuis la plateforme des cantines de qualité, ils demandent plus de cantines et de cuisines dans les écoles et dénoncent que la nourriture des catering, qui se conserve plusieurs jours réfrigérée, est aussi un produit ultra transformé. Luis Moreno nous explique dans quelle mesure serait-il important pour la santé des enfants et des enseignants que les écoles disposent de cuisiniers.
2: Les critères d'alimentation méditerranéenne, c'est la préparation culinaire des aliments. Alors, je crois qu'avoir une préparation plus proche de la cantine de chaque école serait positif, mais potentiellement, ça pourrait être fait également par des compagnies qui font la préparation pour plusieurs écoles. Mais idéalement, ça devrait être dans la cantine de chaque école.
3: Dans le cadre de la campagne des écoles qui savent, le ONG réclame un modèle de cantine scolaire durable et équitable.
0: Le titre de la campagne a été choisi parce qu'en espagnol, Escuelas que saben signifie des écoles qui savent au sens de connaître, mais aussi des écoles qui ont du goût, du savoir, puisque le mot se prononce de la même façon. L'idée est de montrer qu'il s'agit d'écoles qui comprennent les choses et qui valorisent aussi les savoirs. Après ce point, bon, la campagne réclame de transformer les cantines scolaires en espaces plus sains, durables, équitables, grâce à une agriculture familiale respectueuse de l'environnement et garantissant des prix ainsi que des conditions de travail dignes pour le secteur primaire. Autrement dit, un modèle de cantine qui permet de renforcer les économies locales et d'aligner santé, durabilité et justice sociale. Merci.

0: Selon un rapport de 2023 de l'Organisation espagnole des consommateurs du ministère de la Consommation espagnole, les menus de ces cols ne sont pas équilibrés et pourraient être améliorés. Tel est l'objectif du décret royal, mais les familles ont aussi un rôle à jouer à la maison, comme explique le docteur.
1: Les métiers, entre guillemets, de père ou de mère, n'est pas facile. Ça commence bien sûr quand on pense à avoir des enfants. Et je crois que la société devrait faire un effort pour élever, entre guillemets également, les parents en relation avec l'élevage des enfants et en particulier des styles de vie. Parce que tout commence très tôt. Ça commence pendant la grossesse. La mère doit consommer une alimentation adéquate pour le moment. Et après, l'allaitement maternel est très important. Et un moment critique pour les enfants, c'est l'introduction des nouveaux aliments. Parce qu'il faut offrir aux enfants tous les aliments à plusieurs reprises, parce que sinon, si on se fatigue à la première ou deuxième essai, et ça va être plus difficile d'avoir les enfants à accepter, par exemple, les végétaux ou les poissons. Alors ça, c'est un moment critique. Et étant donné ça, on doit continuer logiquement avec l'alimentation de la famille. Et comme je disais avant, ça doit être basé surtout avec des aliments d'origine végétale, mais aussi avec des quantités modérées des aliments d'origine animale et des produits laitiers.
2: L'ONG Cerai dénonce que tant que le prix des tenders ne sera pas réglementé, il continuera de baisser, ce qui nuira à la qualité du menu.
3: L'achat public alimentaire en Espagne représente chaque année des milliards d'euros et les cantines scolaires constituent une part fondamentale de ce système. Ce que les administrations achètent avec de l'argent public a un impact sur la santé de l'enfant, le monde rural espagnol, les producteurs, ainsi que la justice globale, non? Par conséquent, pour garantir des marchés publics durables, il est essentiel que le prix ne soit pas le facteur dominant. Lorsqu'il l'est, comme c'est le cas actuellement, cela favorise les grandes entreprises de restauration collective et les chaînes de distribution étendues. En conséquence, les aliments peuvent parcourir des milliers de kilomètres avant d'arriver dans l'assiette, même lorsqu'ils existent des alternatives de proximité sur le territoire. Il est donc nécessaire d'exiger dans les contrats l'utilisation accrue de produits de proximité, bio, de commerce équitable, ainsi qu'un suivi rigoureux de leur mise en œuvre par les administrations auprès des entreprises concernées. L'achat public alimentaire peut et doit aussi être une politique agricole. Le changement consisterait à exercer un contrôle accru sur le type de produits achetés publiquement, que ce soit par contrat direct ou par appel d'offres, en tenant compte que la qualité nutritionnelle, la durabilité environnementale des conditions de travail et la justice globale.
0: Selon les décrets, il y aura toujours des fruits et légumes, du poisson entre 1 et 3 jours par semaine, les frites une fois par mois et davantage de produits de proximité. Voilà en quoi consiste une alimentation saine pour les enfants, selon le docteur Luis Moreno. La Société espagnole de nutrition a dévoué quelques activités à la cantine scolaire en raison de leur intérêt pour la santé nutritionnelle des enfants.
1: On vient de publier les recommandations alimentaires de la diète méditerranéenne pour les enfants. Bien sûr, ça s'applique à l'Espagne et aussi à des autres pays méditerranéens. Et qui est important, et c'est un changement récent, c'est de considérer également les styles de vie. Les styles de vie qui passent par l'activité physique, la bonne hydratation, considérer pas seulement les aspects nutritionnels directement pour les enfants, mais aussi la santé de l'environnement. Mais finalement, à part de toutes ces recommandations qui sont, disons, à côté de l'alimentation traditionnelle, c'est d'essayer de maintenir la consommation principalement d'aliments d'origine végétaux et consommer également des quantités modérées des aliments d'origine animale.
2: Cerai exige aussi que le menu soit 100% bio.
3: Le 100% n'est peut-être pas possible dans tous les territoires de l'État. Il doit y avoir une transition. Mais l'Espagne est connue comme un producteur leader en agriculture bio et un objectif de 25% de produits biologiques serait à la fois viable et cohérent. De plus, il existe déjà des exemples qui montrent que c'est possible et que cela fonctionne. Par exemple, une étude de Serai et Menjadors Ecologics sur les cantines scolaires de la communauté valencienne démontre qu'il est viable de servir 100% des fruits et légumes bio avec un coût de matière première alimentaire de seulement 1,01 € par menu. Et aussi, on connaît un projet en Navarre d'Ecoalde qui sert déjà 11 500 menus scolaires par jour avec des produits bio et locaux. On peut donc affirmer que s'il y a de la volonté, il est possible d'améliorer les cantines scolaires.
0: La Déclaration des Nations Unies sur les droits des paysans appelle précisément à la protection de l'agriculture paysanne. Pourtant, les sanctions n'arriveront qu'en 2028.

0: Le collectif Espace Aigu, membre de la Fédération Wallonie-Bruxelles en Espagne, a présenté son installation Unboxing dans la Biennale de Design et Architecture de Madrid. Espace Aigu s'est distingué sur la scène européenne grâce à son projet de logement partagé. Le collectif, qui conçoit le design comme un processus collaboratif, se concentre dans cette installation sur les bois. Espace Aigu est composé de Simon Fellekop, Jaime Leblé, Lynn Merken et Salomé Sperling. Nous avons parlé avec elle au Matadero Madrid Design Center, la centrale de design Matadero Madrid. Merci Salomé pour parler avec Radio Extérieure d'Espagne.
1: Avec plaisir.
0: Merci. Et donc, que représente pour vous votre participation à la Biennale de Design et Architecture de Madrid?
1: C'est la première fois qu'on participe à une biennale. Et pour nous, c'était hyper intéressant parce que le thème de la biennale Supermodel, il nous a beaucoup parlé. C'est un thème qui touche à beaucoup, beaucoup de choses. Et pour nous, c'était un endroit parfait pour pouvoir jouer beaucoup avec ce que le mot, enfin, les mots Supermodel veulent dire. Et donc, du coup, on a pu vraiment explorer beaucoup de choses qu'on n'aurait pas explorées si on n'avait pas eu cette invitation à la biennale. Donc, c'était juste un très bon moyen pour nous de jouer avec ce qu'on fait, qui est normalement basé plus sur du design, et de ici le tourner en installation qui du coup devient un peu plus sur le côté de l'art.
0: Comment pensez-vous que le design peut-il nous aider à prendre le désordre, l'entropie de la matière? Parce que c'est un sujet pas facile.
1: C'est vrai, bah, je pense que c'est plus que des installations ou le design ou l'art ou en général quelque chose de physique et créatif engendre les pensées, enfin, ça engendre le questionnement des gens. Je pense que c'est nous ce qu'on a fait là, c'est de la pure spéculation, c'est de la fiction. On ne sait pas exactement comment est-ce que. Bah, on sait évidemment l'industrialisation d'un matériau, mais on l'a pris de manière hyper fictive. C'est pour ça qu'on passe de plusieurs étapes.
0: Ok, j'ai des questions sur Espace Aigu et votre travail, parce que Espace Aigu conçoit le dessin comme un processus collaboratif. Comment se déroule votre travail?
1: Ça dépend. C'est tout le temps différent. On vit ensemble, donc il y a quand même énormément de travail qui est fait en dehors de l'atelier. On fait tout nous-mêmes, à la main. Donc je pense que ça, déjà, ça engendre énormément d'erreurs qui font que des fois on trouve des choses qui n'étaient jamais censées arriver, et je pense que c'est comme ça qu'on travaille le mieux. Mais le fait qu'on vive ensemble et qu'on soit tout le temps ensemble fait que on peut avoir une discussion qui. Je peux avoir une idée en sortant des toilettes et je vais le dire à Simon par exemple en disant I just got an idea. Et puis c'est comme ça que notre travail, je pense, se différencie de d'autres collectifs. C'est vraiment parce qu'on vit et on travaille ensemble. Il y a évidemment plein de collectifs qui font ça. Mais dans la manière, on forme une entité quoi, qui évolue, et on doit se laisser aussi l'espace de partir chacun et de revenir. C'est une espèce de boule d'énergie qui voyage quoi, entre nous et avec les gens avec qui on travaille aussi, parce qu'on est quatre, mais on est 20 en vrai, on est une grande famille. Donc voilà.
0: Oh là là, c'est super. Et concernant votre projet de logement partagé, quelle est votre proposition?
1: Grande question. À la base, on proposait rien à personne. Je pense que c'est quelque chose qu'on avait pour nous. On sortait de l'école, donc du coup, il y a eu un truc où tous nos

nos amis designers ou artistes, ils avaient une relation à leur travail qui était très différente à la nôtre. Et, enfin, c'est pas que c'était différent, c'est juste que nous, on voulait pas que ça fonctionne comme ça. C'est pour ça qu'on travaille pas de galeries et de choses comme ça, et d'institutions. Enfin, l'institution, on travaille comme. L'idée, à la base, c'est de créer pour.

0: Point, est-ce que le design et l'art peut influencer la vie de tous les jours? Et ben, ça influence la vie de tous les jours, ça c'est sûr. Quand tu vis avec des, on a la chance de pouvoir, on part quand même d'un côté hyper privilégié d'avoir la chance de pouvoir créer tout ce qu'on veut faire. On a les capacités de le faire, mais aussi on a les opportunités d'avoir un atelier à Bruxelles, etc., et des machines qu'on utilise tous les jours. Et ça, c'est une chance incroyable. Et nous, notre façon de promouvoir ça, c'est de faire notre maison nous-mêmes, qui est maintenant finie. Mais c'était une expérimentation, la première, et je pense qu'il va y en avoir plein d'autres.
1: Maintenant, il y a beaucoup de problèmes, par exemple à Bruxelles, je connais, mais surtout à Madrid, pour trouver où habiter.
0: Ça, c'est sûr. Ça, c'est sûr. Et notre proposition, elle n'est. Enfin, si on appelle ça une proposition, c'est vraiment pas du tout pour la crise de logement, ça c'est clair, c'est la merde partout. Désolée pour le mot, mais vraiment, c'est très compliqué. À Bruxelles, on a la chance de pouvoir toujours avoir quelques endroits qui sont libres, mais c'est toujours. Ça devient de plus en plus compliqué et très cher. Donc on propose pas une alternative du tout, on propose rien en fait. Ce qu'on fait, c'est juste on s'est laissé prendre dans la joie de créer pour nous-mêmes, et ça plaît aux gens parce que je pense qu'ils y trouvent une forme de fraîcheur, et que je pense que beaucoup de personnes relate. Voilà.
1: Ok, merci Salomé. Pour mon part, c'est tout. Et si vous voulez ajouter quelque chose,
0: je voudrais juste dire merci quand même à Miguel et à Mayrit, à toute l'équipe qui a travaillé pour la Biennale, et à Finsa qui nous ont bien supportés.
1: Ok, donc merci. Merci.
0: Merci.
1: Aujourd'hui, nous voulons dire au quoi avec la musique de Shakira. Nous vous remercions de votre compagnie et nous souhaitons que vous ayez profité de cette heure de radio en français. Cette émission a été possible grâce à l'aide de Jorge Gómez à la technique et de Cristina Dorado à la production, à la rédaction et au micro, Maria Miret. Vous pouvez retrouver cette émission en rediffusion sur Radio Extérieure d'Espagne. 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À la semaine prochaine.